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0: Parlez anglais? Écoutez, je suis le professeur. Répétez après moi. Do.
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0: Alors maintenant, une chanson américaine. An American song. 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

0: Quand on est 120 morts?
1: Non!
0: My God!
2: Soldier!
3: Regardez, il fait un soldat!

Maurice Lindet, lieutenant de la garde, écoute les conseils de ton ami Lorrain. Elle est belle, Geneviève, très belle, mais Dieu te garde. Elle est aussi loin, très loin, de notre idéal républicain. C'est une sang bleue, et tu le sais.